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2: Et Conseil électoral provisoire annonce le début des opérations d'inscription des électeurs dans les départements de l'Ouest. Et pour cette première phase, des opérations seront lancées dans les 10 centres d'inscription de vote, CIV, et situés dans les communes de Pétionville, Delma et Tabar. À cette occasion, la presse est invitée à couvrir le lancement officiel des opérations qui se tiendra ce jeudi 30 juillet 2026 à 10h au lycée national de Pétionville. Et pour commune Pétionville, centre inscription de vote concerné, c'est lycée national de Pétionville, l'école nationale de Guatemala, l'école nationale de Mayotte, école nationale de Frères et lycée Benoît Batraville de la Boule 13. Et pour Delma lui-même, et opération des logements possibles dans les centres de vote salem, c'est lycée Oasis L'Aventure, le lycée Antoine et Georges Isméry et Atipas Caso, et avec le bureau du CASEC de Silo. Pourtant, voilà les mêmes.
1: Silo, rien tout.
2: Et il y a un bureau CASEC de Silo. Oui. Et c'est trois qui ont été pour Delma. Pourtant, voilà les mêmes, et bureau de vote et inscription pour électeurs les mêmes, c'est dans le lycée Jean-Marie Vincent. Avec l'école nationale du Tabar 25. Oui, qui menait des OVNC. Le conseil électoral provisoire invite les citoyennes et citoyens munis de leur carte d'identification valide à se présenter dans le centre ci-dessous indiqué afin de procéder à leur enregistrement sur le registre électoral dans la perspective des prochains scrutins. Le CEP rappelle que l'enregistrement que constitue une étape essentielle à l'exercice du droit de vote et à la participation citoyenne aux élections. Il invite donc les potentiels électeurs remplissant les devoirs civiques.
1: Avez-vous débattu de ça?
2: Oui.
1: Et ça, seulement concerné pour le département de Pétionville, Delma?
2: Non, oui. Pour le moment, il y a 10 centres de vote pour le département de l'Ouest.
1: Oui. Pour le département de l'Ouest, oui. Et toi, comment tu là?
2: Le conseil électoral provisoire réaffirme son engagement à conduire le processus électoral de manière inclusive, impartiale et transparente, dans le respect des principes d'indépendance, d'intégrité, de responsabilité et du droit de chaque citoyen à participer à la vie démocratique du pays. Pétionville, 29 juillet 2026, pour authentification, et c'est ça, numéro de téléphone.
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2: 10 de vote. Okay, c'est 10. 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
2: un peu de factory.
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2: Et bien, même le gouverneur Ohio a même dit que, littéralement, il a dit que si nous avons dit que les Américains ne sont pas rentrés aux États-Unis, pour qu'ils aient raison, nous sommes obligés de voir les États-Unis. Nous sommes obligés de voir l'enfer. 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

0: 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Bonsoir, New York.
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0: Nous retournons après pause là, les amis auditeurs, pour nous continuer à parler avec les amis. Nous avons déjà fait une intro, nous avons déjà allé avancer. En allant, non, 66-05. Bonsoir, comment nous est? Allô? Oui. Vous pas passer bien, non, collègue? Collègue, là, va passer bien.
1: Et bon, moi, ça, je vous dis, et captain de l'émission, hein? Ça, je nous, et que, et même si je ne suis pas là, je suis en retard, et je ne suis pas trop focus, et qui ça, Bito, vous avez parlé dans l'émission, hein? Bito, vous avez fait une récapitulation pour moi.
0: Eh bien, Eric, ce n'est pas la femme. Puis tu ne vas pas l'autre monde aller. Mais, ok. Globalement,
1: non, on connaît, on est dans la rue.
0: Tu as parlé d'élection, réalité, pays. J'en ai dit, vous voulez mener nous. Et tête marée là. Tout ça nous gagne comme difficulté, vous comprenez? Donc, c'est de ça nous avons parlé. On a là avec l'autre ami, 0656.
2: Allô, allô. Bien. Yes.
0: Oui.
2: Moi, c'est moi, c'est un petit problème là. Donc, je suis arrivé là, moi. Pour. Bien. Oui, à faire, une blague. Une blague. Oui, honorable là. Donc, après nous, nous, félicitations. D'accord? Parce que c'est conclusion, ça. Pas y a un conseil là. Attendez, bon principe. Mon cap dit, on allait, on essaie quand même, yo. Ou après que. Non, milieu de répression. On l'état qui en bas, pas une question, non, qui en bas, attaque hostile. C'est pour là, on prend la France occupée. Mais même là, il y a fait annuler les routes train. Mais on a fait route train. Qu'est-ce que c'est la Gestapo? Qu'est-ce que c'est la milice française? Il y a fait gros travail pour finir avec les résistants. Parce qu'on a fait train ça, c'est un aspect naturel, oui. L'étoile vient pour dynamité. Et on ne peut pas manquer de dynamique, non? La grande boue était à bord de la distance pour s'en battre. La baie ou après six stages, nous faisons pour les mises en œuvre et les fonctionnements, les installations. Nous avons fait barrel là. Hostilité, sport, négatif à barrel là. Il y a combattu les trucs. Pour dire là, on s'en va, comment M. Trim encore, aïe, là qui trahit Jésus. Donc, c'est pour attendre pour sur quel côté? À moins que son sécrétiste, parce que côté Judas, pas invité, pas pour aller. Après ça, c'est passé déjà. Donc, nous, qui là, nous avons un groupe pour ça avec eux. Puis que, ouais, bon, on ne va pas parler du fac, on ne va pas gérer, on ne va pas gérer l'école, ça va intéresser, on va voler à voler. Et voler à voler. Et c'est pas comme si on était.

0: 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D'accord? Donc, au champ, vous pouvez le faire là.
1: 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On est avec un autre ami dans 66-05 dans le tournée, Estor.
2: Oui, allons, bonsoir. Et, bien, moi, je salue encore, moi, je salue, mais qui est un autre là. Et que, nous connaissons une situation extrêmement difficile et puis là, nous prenons un risque extrême ça yo. 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
3: Bonjour, Met Beethoven, François Fils. C'est un plaisir pour m'intervenir après-midi à l'émission. On salue tout auditeur, tout auditrice, émission d'Imadio. On salue Marvel, côté d'hier. On m'a présenté ses parties d'entrée de jeu, Biden Rocher avec Kazek. Rocher qui s'est perdu, Kazek a été perdu déjà. Mais tout perte, c'est perte. Et bon, moi-même, comme moi, je ne sais pas quoi faire perte. Là, je crois que c'est une loi pour nous transiter. Le plus tôt qu'on fait, le plus tôt qu'on retourne. Donc, c'est son voyage aller-retour. Et maintenant, moi hésite à m'intervenir parce que je ne sais pas pour mon daddy là, le cassage à Haïti. Non, c'est des noms extraordinaires qui étaient les feu maître Montferrier d'Orval.
1: Mm-hmm.
3: C'est l'homme de la théorie des formalités impossibles.
1: Exactement.
3: 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Il y a inscrit parti politique, plus de 300 partis politiques. Il y a demandé au groupe, il y a essayé des instances de stimulants, by COB, sous métaux à 20, sous métaux à 50. On va commencer à marcher. Il n'y a pas qu'on les partis avec nous. Il n'y a pas collé à la colle. Il a décollé quand même. Donc, parti politique, c'est pour une idéologie ou partager. 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Donc, l'on pays presque désertique. 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Donc, je dis à la, où l'on pays, côté que l'État en faillite, côté que pas gagné, malgré toute force, on a dit, bah quoi, la médaille ici gagne 10 000 moun. Ok, la médaille ici. Et avant 86, c'est gagne 7 000 moun. Et habillé 7000 chefs de section habillé 7000 gardes champêtres qui démarchaient à cette section. Tout le monde se dévoile à moi, il en met en tête avec un bâton macaque. Il faut 300 000 miliciens pour 400. Donc ce qui fait que aujourd'hui on va gagner masse. 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Donc, ça a préfiguré 29 novembre 1947. Il a préfiguré et comment l'école lactée là, où elle va. 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Donc, c'est des gens de situation.
1: Argentine-Belgade.
3: Donc, nous allons aimer, bah, ça. Et puis, qu'on y a, ou qu'on situation, on va le faire passer avec, on a dit, bon, on a au moins 100 000 États-Unis à voir. Pour moi, parce que 700 000 va être positif. Mais, si on prend mon ça, on met une plantation, on fait caille pour eux. Et pour mener le travail, ça va dire. Donc, son force, il a bien pour le développement. Comment nous faisons l'école pour eux, et puis qu'on organise une forme de retraite pour mon âge. Et toi, quand mon fait, tu as fait un nursing home. Donc, c'est des gens qui ont une connaissance dans le domaine infirmière. Pour profiter de des situations, pour transformer des difficultés en opportunités. Donc, c'est samedi, midi, après-midi, il m'a salué tout auditeur, tout auditrice, tout pratique émission.
1: D'accord, qu'est-ce que là, n'est-ce pas? Kembe Fem, d'accord. C'est ça. 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
1: 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Oui, 6605. 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Eh bien, bon. Et il va pas aller. Donc, depuis, il y a possibilité d'apprendre parce que les 56, donc nous avons l'autre zone. Mais c'est ça, nous avons. Et traverser dans le contexte ça, nous avons une crise très profonde qui la cause un paquet de préoccupations de divers ordres. Nous avons un ordre mondial qui est vraiment paniqué, qui est bouleversé et il y a des incidences tout sur nous en Haïti. Que ce soit ça qui a passé et dans la guerre qui a gagné, il a affecté nous directement et indirectement. Et c'est ça qui fait que. Dans le départ, nous demandons, dans tout support physique et éco, à faire du bat le stomac du jeune, il n'y a qu'à profiter de ça pour demander un moratoire, effectivement. Il n'y a pas à faire lire, rien de douleur, pas l'annexe à eux, il n'y a pas à autant pour réagir. C'est instruction à eux. Nous disons, oh, nous disons comment nous y est. Allons, Kazek là.
0: 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Le directeur Ravel et le docteur Gauthier, tout le monde s'allie. Et moi-même, franchement, je me suis dit, je suis d'accord avec le réfléchissement haïtien, et je suis allé coller spécialement au président du mémoire Pirano, et le 87, pas te montrer quoi que le monde s'allie. Mais quand il a montré, nous dit, nous voulons mener le peuple dans la marche, parce que je me suis dit, monsieur Michel, ne nous parlez pas de voler qui nous a aussi fait. Et le téléphone mondial, donc on n'y a pas de misère. Je dis à ma parole après l'élection, nous ne pas faire si tu es prisonnier. Ça veut dire que moi, je vous ai fait mon salon, donc même que vous avez fait mon salon dans la vie, parce que je ne suis pas haïtien. Haïtien va gâcher ma foi. Haïtien, l'autre va avoir à l'air Haïti va sa vie. Nous avons la moins contre Haïtien qui va faire passer ça. Merci en pile.
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1: D'accord. 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Et n'a tout mettez en bout dans l'émission. En termes de conclusion, moi qui a dit, l'heure est grave. 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
1: 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T'as besoin de meufs pour avoir de l'inspi?
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